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1: 说的挺好的呀，上哪学的法语一套一套。
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0: Alors?
1: Bonjour madame, nous sommes le commissariat du 7e arrondissement de Paris. Êtes-vous bien madame Shane Rang? Nous sommes actuellement sur l'esplanade des Invalides, où nous avons découvert le corps d'un homme d'origine asiatique, identifié comme monsieur Tao Ling Ling. À notre arrivée, il ne respirait plus.